0: Matteo, Leo e John Ho, aussi.
1: Attends.
2: Oh,
0: venez.
2: On y va?
1: Oui.
0: Installe-toi là, ici. Voilà. Ouvre bien la bouche. C'est bon et clair. Et voilà. Ouvre bien la bouche. C'est bon et clair. Et voilà. On fait comme ça. On regarde les dents. Hein. Celle-ci, elle va tomber. Elle bouge. Celle-ci, elle va tomber dans longtemps.
3: Moi, j'ai créé le cabinet dentaire à Chasseneuil. Il n'y avait pas de cabinet. C'était en 1975. J'aurais bien aimé le faire, mais bon, je peux plus, quoi. Parce que ça fait quand même 12 ans que j'ai arrêté de travailler, déjà.
4: Oui, toi, tu surveilles aussi, si oui. C'est important, oui.
3: Ils n'ont aucun problème. Oui. Ils ne bougent pas du tout, ils se laissent faire.
5: Très
3: ils
5: sages.
3: Sont très sages, oui.
5: Très, très sages.
3: Les deux.
0: Ton papa, il est parti. Ouvre plus grand. Il y a encore beaucoup de dents à tomber, hein.
6: Moi, j'en ai déjà 7.
0: Pas la canine, ici.
7: Fais ça, si je t'emmène chez l'ortho, que tu fais ça, tu vas voir comment elle va se traiter. Tu la connais en plus, elle n'est pas facile.

0: Troisième, je désinfecte, je reviens. Allez, ici.
1: Okay. Nadou?
0: Si.
1: Oh là là.
0: Attention.
1: Ania. Attention au saut. Nadou. Bousseau.
0: Lumière. Bousseau. Ah, grand. Plus grand, plus grand.
2: Ah. Ah. Ah. Donc ça y est,
0: il a des bonnes dents encore. Tac, tac, tac, tac. Il a toutes ses dents. C'est un bridge, ça. Fais un plan. Un plan.
1: Mm. Implant.
0: Implant. Mm. Bien. Bravo, no caries.
1: Thank you.
0: No caries.
2: Bon
0: caries. It's okay.

0: c'est quoi ce qui est au fond là, Anna? C'est quoi avant les concombres?
1: Ah, au fond, 이거 뭐냐, 빨간 거.
0: C'est quoi?
1: 그거?
0: 고추장.
1: 고추장? 고추장, c'est un peu pimenté. Nicolas, on ne
2: Presto, presto, do your very best.
0: Je fais chauffer, c'est mon jus de mer recouvert.
1: D'accord. Emma, donc, on va
3: vous montrer le.
0: Ah, là.
4: Et quoi, que vous
0: dites? Où sont les recouverts?
1: Où sont
0: le jus? Là, c'est du jus. Là, je fais chauffer.
4: Je vais encore mettre, il va mettre.
0: Oh,
4: il y a une sauce, on va le mettre.
0: Tu veux que je fasse? Oui, mais c'est froid là. Ça soit chaud.

0: 어떻게 하나 봐, 보여준대.
1: Mathéo, tu mets là, à droite de l'assiette, la fourchette juste à côté et là. Et
2: après, ok, tu peux en mettre quelques-uns.
1: Ok, pour les couteaux, laisse-moi faire.
2: Ok, les verres d'abord.
1: Non, les. Ouais, voilà, les verres.
2: On les met à gauche ou à droite? Je vais à gauche.
0: Mathéo, rejoins le soupe.